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0: Bonjour Pierre, ma mission, si vous l'acceptez, est de me donner les fréquences de Radio Poteau.
1: Oui, bien sûr, c'est sur le 97.7 et le 104.5. Attention Patrick, le message va s'autodétruire dans les 5 secondes.
0: Non, ne vous inquiétez pas Pierre, il est en ligne sur www.radiopoteau.com.

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0: Bonjour Valérie.
1: Bonjour Patrick.
0: Comment vas-tu?
1: Ça va toujours très bien dans le studio de Radio Coto.
0: On souhaite la bienvenue à tous nos auditrices et nos auditeurs.
1: Oui, bien sûr, je rappelle nos fréquences.
0: Oui.
1: Alors, on peut écouter Radio Coto sur le 97.7 ou bien le 104.5 ou bien encore le www.radiocoto.com.
0: Nous accueillons trois personnes.
1: Trois ou six aujourd'hui, qui ont traversé les coteaux.
0: Et qui, je crois, vont vivre leur première expérience radiophonique.
1: C'est merveilleux. Bonjour Régine.
2: Bonjour.
1: Bonjour Christophe.
3: Bonjour Valérie.
1: Et bonjour Georges.
4: Et bonjour Valérie.
1: Donc nous accueillons la famille Cernesi. Oui. Et vous allez nous parler de l'entreprise que vous avez depuis 50 ans, puisqu'on est en 2026. Et la création de votre entreprise date de 1976.
4: 76, voilà, oui, exactement.
1: Alors vous allez nous raconter l'histoire. Déjà, on peut dire que vous êtes une entreprise qui travaille dans l'encadrement, les beaux-arts, les impressions d'art. Et actuellement, mais je crois que ça n'a pas toujours été le cas, vous êtes au 11 avenue de l'Isère à Auch.
4: C'est cela.
1: Alors, on remonte dans le passé?
4: On peut y aller.
1: 50 ans. Alors, il y a 50 ans, vous êtes mariée, mais on ne parle pas de...
4: On ne parle pas du mariage, on va parler de la première installation peut-être.
1: Oui, dites-nous.
4: Alors ça a été quelque chose, ça a été épique. 1976... On va commencer en 1975, plus précisément.
1: Parfait.
4: Parce qu'en fait, en 1975, je me suis rendu compte que sur cette ville, il n'y avait pas de magasin de bricolage. Mm-hmm. Il y en avait partout, sauf ici. Et donc, mon épouse étant du côté de Mirande, on passait régulièrement à Auch. Et en fait, l'idée a germé. Et pourquoi pas installer une entreprise de bricolage ici. Mm-hmm. Et puis finalement, j'ai fait ça. Je me suis installé au 95 boulevard Sadi Carnot. C'est juste sous le musée des Amériques, face au
1: Jazz.
4: L'établissement s'appelait les Bains Douches. Vous voyez ?
1: Oui, oui, je vois.
4: J'aurais dû me méfier.
1: Oui, parce que...
4: J'aurais dû me méfier. 1976, rappelez-vous bien.
1: Oui.
4: En juillet, je me suis installé. Mm-hmm. Juillet 1977, un an d'exercice et 3,10 m d'eau. Les inondations catastrophiques qui ont ravagé toute la région, j'étais pile dedans.
1: Ah oui, première loge.
4: Tout détruit, absolument tout détruit. Et à cette époque-là, l'option catastrophe naturelle n'existait pas.
1: Oui, j'imagine.
4: Donc en fait, il faut repartir à zéro, pas la moindre aide. Et on a ramé dans cette galère pendant quelques mois. Et puis petit à petit, on a remonté la pente.
1: Vous êtes resté au même endroit ?
4: Au même endroit.
1: Au Et même toujours endroit. Dans le bricolage ?
4: Toujours dans le bricolage.
1: Vous aviez une formation dans le bricolage ?
4: Oui, moi je connaissais très très bien le bois. C'est ma... depuis tout petit, je grenouille là-dedans. Mm-hmm. Depuis tout petit. Et donc, l'activité en fait, si vous voulez, c'était... On vendait de la quincaillerie, on vendait des lithos, des moulures, la découpe de panneaux surtout. On avait une grande scie à panneaux, on découpait des panneaux au fur et à mesure des demandes des clients. Et donc tout recommencer, ça a été très très dur.
1: Vous étiez seul ?
4: Seul, oui. Mm-hmm. Oui, seul. C'était une toute petite entreprise. Je partageais le local, j'avais la moitié avec l'imprimerie du prieuré, l'imprimerie Maffre. Mm-hmm. Voilà. Et lui aussi, il a été coulé, si on peut dire.
1: Oui.
4: Il est reparti après, comme nous. Hein. Et voilà, bon, on est parti comme ça. Quelques années plus tard, j'ai voulu m'éloigner un petit peu de l'eau.
1: En 1979 ?
4: Voilà, et j'ai été m'installer rue de Metz, au 112. On y est resté quelques années. Mm-hmm. Ça n'a pas trop mal fonctionné. C'était plus grand. Mm-hmm. C'était plus grand, c'était plus agréable à travailler, puis on n'avait pas les pieds dans l'eau, quoi.
1: Oui. Le geste, vous êtes éloigné, oui.
4: Ouais. Mm-hmm. Le truc, c'est qu'après, 2 ans après, peut-être, mon installation là-haut, ça fonctionnait très très bien. Et il y a une grande surface de bricolage qui s'est installée à 400 mètres de chez moi.
1: Ah oui, c'est fâcheux.
4: Ouais. Mm-hmm. 700 mètres carrés. Mm-hmm. Énorme.
1: Ah oui, la concurrence.
4: J'ai rencontré le propriétaire. Mm-hmm. Très sympa. Il m'a dit que de toute manière, il allait me couler. il valait mieux que j'arrête. C'est que si je le souhaitais, il pouvait m'embaucher chez lui, il aurait des coupes.
1: Évidemment.
4: De voilà. Et j'ai résisté.
1: Et vous avez rebondi.
4: Ça n'a pas été évident. Mais bon, petit à petit, j'ai changé un petit peu d'activité. Je me suis un peu plus orienté sur l'encadrement, que je faisais déjà, mais gentiment, quoi. Et là, j'ai tout misé là-dessus, ça a fonctionné, j'ai racheté juste une petite boîte après qui était à côté de chez moi, une petite boîte qui faisait du trophée sportif, et puis je faisais encadrement, bricolage, trophée sportif, exposition également de...
0: Revenez vers le micro, ouais. Merci.
4: Excusez-moi.
0: C'est quoi des trophées sportifs?
4: Coupe, médaille,
0: ah oui, d'accord.
4: Toutes ces choses-là que je gravais pendant la nuit, ça... Ça a été quand même quelque chose, oui. Et puis, bon, tout a bien fonctionné jusqu'au jour où je souhaitais m'agrandir un petit peu. Et j'avais trouvé un petit local qui était sympa, qui était sur juste avant Carrefour, sur la hauteur où est aujourd'hui la station de lavage. Il y avait une station-service, là. Je trouvais que c'était très, très bien. On nous voyait de loin et tout. Puis j'ai pas eu le truc, puisque c'est Carrefour qui l'a eu à ma place et on pouvait pas lutter là. Et donc par dépit, j'ai pris les journaux et j'ai regardé qu'est-ce que je pouvais trouver autour de chez moi. Et puis par hasard, je trouve un truc qui était à 50 mètres de la patte d'oie. Une grande surface, 700 mètres carrés. J'ai cherché, en fait c'était avenue de l'Isère, c'était la ruche. Le numéro 11.
1: Là, vous êtes toujours.
4: Et voilà, nous sommes toujours là. Seulement, c'était beaucoup trop grand pour moi, voyez-vous. Et donc, ce que j'ai fait, c'est que j'ai dit, je vais prendre une partie, et puis le reste, je vais créer des boxes, et on va louer, on va faire une galerie marchande. C'est parti de là. La galerie marchande a fonctionné parfaitement bien pendant 25 ans. Et puis après, au bout de 25 ans, on a vu les petits commerces un petit peu périclités, quoi. Quelques locaux se sont libérés. On ne trouvait plus personne. Alors bon, j'ai dit, c'est fini, là, c'est pas la peine de continuer. On détruit tout, on recommence. Donc on a tout vidé, tout le local. Et puis on l'a reconditionné pour arriver à l'entreprise qu'on a aujourd'hui.
1: Le bel espace.
4: Voilà.
2: Et en partenariat avec Nielsen, en fait.
4: En partenariat avec Nielsen, oui, effectivement.
2: C'est eux.
4: Nielsen, qui est un fabricant de baguettes de cadre, et fabricant de cadre également, et qui nous a soutenus dans un système de partenariat. Ça a été très, très sympa, et c'est eux qui nous ont un petit peu aiguillés sur cette déco.
1: D'accord. Et en fait, c'est une entreprise nationale, ce partenariat?
4: Une entreprise nationale.
2: Oui, nationale et internationale. Même.
4: Et internationale, oui, puisque Nielsen, on le trouve partout. Et donc, moi, j'ai fini mon petit cursus là-dedans. Et puis ensuite, j'ai passé le témoin à Junior, qui est là, et qui va vous en parler également.
1: Alors, quelle année?
0: J'aime bien petit cursus, quand même.
1: Oui, petit.
0: Il faut quand même avoir la fibre du commerce et de l'entreprise quand vous me racontez tout ça, malgré les...
4: Ça, c'est un peu mon truc, ça.
0: Ouais.
4: Mais c'est inné, j'ai rien appris là-dedans. En fait, je fonctionne comme l'eau.
0: Même à 3,10 m.
4: À 3,10 m. Mais ça, vous ne connaissez pas.
0: Non.
4: Personne ne connaît.
0: Non, non.
4: Vous savez, l'eau, vous regardez un fleuve, vous regardez la pluie, ça fonctionne toujours pareil. Elle va descendre. Elle va descendre, elle va chercher sa route. Et elle va... passer le long des rochers, elle va sauter les cascades, elle va circuler comme ça jusqu'à la mer, avec des méandres, avec des moments calmes, des moments houleux. C'est notre fonctionnement. C'est notre fonctionnement à tous, du reste. On fonctionne comme ça. Vous n'avez qu'à regarder l'eau et puis vous verrez votre vie.
1: C'est vrai.
0: Belle image.
4: Voilà.
1: Mais vous avez une fibre artistique également.
4: Un brin, oui.
1: Ouais, oui.
4: Un brin, mais bon... Moi, je suis un créateur, quoi, en fait. J'ai besoin de faire des trucs, quoi. Toujours.
1: Alors, en quelle année, Christophe, vous êtes entré dans l'aventure de l'entreprise familiale?
2: Je crois que je suis rentré en 98, en BTS, en alternance. Après, on s'est fâchés. Donc, on s'est arrêté pendant 2 ans, je crois.
4: Ouais.
2: Et après, tu es revenu me chercher. Et voilà. Et donc là, ça fait depuis 2000 qu'on est parti.
4: J'avais même oublié cet épisode.
1: Mais il s'est passé quelque chose en 1995. Donc, vous avez créé la SARL.
4: Oui.
1: Voilà. Et en 99, il y a eu une nouvelle catastrophe naturelle.
4: Oui. On a été inondés, en fait, 2 fois.
1: Ah oui.
4: À l'endroit où nous sommes là.
1: Là où vous êtes.
4: Oui, ouais. Parce qu'en fait, on fait partie des points les plus bas du Gers. Et quand il y a des amas de pluie...

0: J'ai vu que l'eau montait, je suis descendu. On vendait de l'argile, donc j'ai pris des peines d'argile. Mmh. Et puis j'ai dit, je vais faire tout le tour, tout le long de la galerie, de chaque côté. Je vais mettre des cordons d'argile pour empêcher l'eau de pénétrer. Ce que j'ai fait. L'eau ne pénétrait pas, sauf qu'elle est passée par le toit cette fois-là.
1: Ah oui. Oui.
0: Et
1: oui.
0: Et donc tout était allumé dedans, et je voyais le toit qui gonflait, qui gonflait, qui gonflait, mmh. Et puis tout d'un coup, tout s'est écroulé.
2: Vous voilà. Le prenez, je ne sais pas sur le moment si vous l'aviez pris avec le sourire, mais en tout cas, vous avez vraiment une vraie philosophie, oui. De...
0: Quand on n'a pas le choix, il faut avancer, ouais. Quoi, sinon...
2: C'est incroyable.
0: Bon, donc voilà, bon, bah, écoutez, et puis la vie continue, quoi.
1: Donc on revient à Christophe, vous avez fait un BTS en alternance ?
3: En action commerciale, oui.
1: Oui.
3: En entreprise, mm-hmm. Donc c'était dans ce but-là. Et là, en 2000, j'ai dû rentrer, j'étais un binôme avec Nelly, qui travaillait avec nous, donc notre tante qui malheureusement est décédée depuis.
4: Parle plus fort.
3: Ah, pardon. donc voilà, et là j'étais plus orienté sur la partie commerce, vente, gestion, etc. Et ensuite, quand Laurent est parti, qui était à l'encadrement, donc ça c'était notre ouvrier, et bien là j'ai rebasculé sur la partie encadrement, que j'ai fait pendant des années aussi, même si j'en faisais toujours un petit peu avant aussi, hein, mais c'était... Donc voilà, on a basculé d'un côté à l'autre, que ce soit le commerce, l'atelier, et maintenant, depuis qu'on a refait le magasin, donc avec le partenariat de Nielsen, là, le concept store, puisqu'on est concept store Nielsen en fait, il n'y a pas beaucoup de boutiques, je crois qu'on est une vingtaine sur la France à peu près. Donc c'est déjà bien qu'ils nous aient accordé leur confiance, c'est pas pour rien, donc mais partant de là, donc, on a revu la conception du magasin avec eux, donc on a agrandi un petit peu la partie beaux-arts, on fait toujours l'encadrement d'art et l'encadrement standard avec Nielsen, et ensuite nous avons rentré le petit dernier, tout ce qui est impression d'art. Voilà, donc sur des. Puisqu'on s'est rendu compte que dans le secteur, il n'y avait pas vraiment d'imprimeurs, enfin, pour faire ce type de travaux-là.
1: Oui.
3: Donc, parce que c'est vraiment particulier. Et partant de là, donc, on s'est mis aussi là-dedans, hein, ce que l'on a fait, donc, notamment avec Cécile Nebruyne, d'ailleurs aussi, on a fait quelques.
1: Que l'on salue, voilà. Qui nous écoute normalement et grâce à laquelle vous êtes ici.
2: Donc, si elle nous écoute, on l'embrasse.
5: Oui, oui. Des gros bisous.
2: Gros bisous à Cécile. il faut quand même des formations. Pour tout ça ou pas vous avez appris avec papa
3: J'ai appris avec papa pour toute la partie encadrement, donc c'est un bon formateur, ça, à ce niveau-là, il n'y a pas de souci. Après, la partie impression, bon,
0: Non, mais j'écoute quand même.
3: La partie impression, c'est vrai qu'il faut avoir quelques connaissances en informatique et du fait de travailler dans la couleur et tout ça.
2: Ouais.
3: Et puis, on sait le résultat que l'on attend. Quand on veut faire un tirage photographique d'art, on ne va pas faire des trucs avec des encres à moitié ou autre. On travaille vraiment avec des encres ultra-chrome de chez Epson, des papiers en pur coton, ce genre de choses. Donc on est vraiment sur de l'impression d'art.
0: Le top du top.
3: C'est ça.
1: Ben oui, la grande qualité.
0: Ouais.
2: Il n'y a pas mieux ailleurs.
0: Peut-être, je ne sais pas. En France, oui, c'est clair.
1: À Auch, non.
0: C'est clair, à Auch, non, je ne pense pas.
2: Dans le Gers.
0: Pas ce niveau-là, quoi.
1: Dans le Gers,
0: pas ce niveau-là.
1: On va faire une première pause musicale choisie par un de nos invités. Qu'est-ce que tu as mis en place ?
2: Charles.
1: Charles, qui a choisi Charles ?
0: À votre avis.
1: Est-ce que
0: c'est le vieux, Charles.
1: Vous voulez dire un mot ou vous voulez d'abord qu'on écoute ?
0: Non, on va écouter, on va écouter.

0: Merci Georges pour ce morceau qui nous a mis en joie. Pourquoi avez-vous choisi alors on a entendu que vous l'aviez choisi parce que c'est votre histoire.
1: Oui,
0: à tous les deux.
1: La voix, mais c'est notre...
2: Avançons vers le micro s'il vous plaît.
3: Excusez-moi.
0: Mais vous pouvez aussi avancer le micro.
3: Oui, oui, je vais avancer le micro. Voilà, bonjour micro. Bon, oui, c'est notre vie. La bohème, c'est notre vie. Mm-hmm. On voyage sans arrêt dans les campagnes, dans les hors de la foule, mm-hmm. pleine nature, et on vit comme ça.
0: Et vous
3: ça
0: êtes heureux.
3: Nous va très très bien. Nous sommes très heureux, très très heureux. Et alors, ça va continuer. C'est pas
0: oui. Oui, oui,
3: la route ne s'arrête pas à la retraite. Mm-hmm. Non, non, pas du tout. Mm. Ça va continuer. Et... Puis voilà quoi. C'est on va vivre comme on a toujours vécu.
0: Alors, en dehors du micro, lorsqu'on écoutait Charles Aznavour, vous disiez que l'époque a changé et que,
3: ah, oui.
0: par exemple, si on parle des fournisseurs, oui. qu'est-ce qui a changé?
3: Ben, déjà, le marché. Le marché a pas mal évolué. Aujourd'hui, c'est minimaliste. Et donc, les superbes encadrements qu'on faisait partout, ça, c'est pas terminé, mais pratiquement, quoi. Mm-hmm. Les belles pièces, on en fait de moins en moins. Mmh. Aujourd'hui, c'est beaucoup plus du basique. Ouais, beaucoup plus.
4: Pas forcément, non.
3: Non ?
4: On fait quand même quelques belles pièces, oui.
3: Oui, mais par rapport à mon époque, c'est zéro. Nous, ce n'était que ça, que des belles pièces.
4: Oui, mais à cette époque-là, on avait deux encadreurs
3: oui.
4: qui étaient
3: oui,
4: au magasin, oui. 8 heures par jour. Et il y avait quand même 5 encadreurs traditionnels sur Roche aussi.
0: Ah oui, ouais. Alors que maintenant vous êtes les seuls.
4: Sur le Gers, oui.
0: Sur le Gers, oui. Ah oui.
4: Oui, oui, donc ça change énormément.
3: Seul sur le Gers.
4: Et puis c'est un secteur d'activité qui est en...
3: Je ne suis pas sûr.
4: Eh
3: il n'en reste pas.
4: À Condon, je crois, oui.
3: Ah oui.
4: Oui.
2: Est-ce que, je suis désolé de vous embêter, mais est-ce qu'on peut définir ce qu'est un encadrement? C'est quoi la matière que vous utilisez? C'est du bois? C'est autre chose? Il y a plusieurs matières?
3: Du bois, de l'alu, on utilise un petit peu de tout. Ça peut être certaines choses de... bois marqueté, bois doré à l'orfin. Enfin, quoi que l'orfin, ça y est, c'est terminé, c'est fini. C'est trop cher, c'est plus dans l'air du temps, quoi. À noter également qu'il n'existe plus aucune école d'apprentissage dans notre métier. C'est terminé.
0: Oui.
3: Donc, quand on a un salarié qui s'en va, qui s'arrête, il faut en former un autre. Ça prend quelques années quand même. Et c'est extrêmement compliqué. Il reste l'école du Louvre, mais on ne va pas envoyer un apprenti 15 jours au Louvre. C'est pas possible, quoi. C'est pas... Donc, c'est très compliqué.
0: Et alors, quelle est votre clientèle aujourd'hui?
4: Alors, juste pour finir par rapport à tout ce qui est conservation de l'encadrement, enfin, au niveau encadrement, parce que là, on a parlé de... En gros, nous avons des baguettes que nous allons découper, mettre à la taille du sujet et encadrer. Par contre, après, dès qu'on est sur des choses en papier où on va rentrer dans la conservation d'art par rapport au type de papier, de façon à ce qu'il ne s'altère pas dans le temps, c'est vrai que là-dessus, nous sommes spécialistes. Et on vient nous voir pour ça. Parce que c'est vrai que c'est un métier vraiment à part entière. Après, on est à l'écoute de tout. On peut faire des cadres premier prix, mais dès qu'on a des sujets originaux qui ont une certaine valeur, on va faire attention sur le type de carton que l'on va utiliser. Les verres aussi, parce qu'il existe des verres quasiment invisibles avec des traitements anti-UV dessus. Donc, on travaille tous ces types de produits-là. Et c'est vrai qu'au final, l'encadrement, quand on passe partout, peut revenir quand même relativement cher. Maintenant, c'est vrai que l'encadrement... Et vous le faites une fois et vous allez le mettre au mur, vous allez passer devant pendant 20 ans et bon, c'est sûr que ça paraît un budget à la base, mais au final, quand on le remet sur 20 ans, c'est pas si cher que ça. Voilà.
3: Oui, très bien.
2: Pour rebondir
4: merci.
2: Papy. Sur la question de Valérie par rapport à la clientèle, c'est de l'encadrement.
0: Vous pouvez changer de casque.
2: Vous travaillez avec des musées, enfin avec des collectionneurs des...
4: Oui, on travaille avec le musée des Amériques, on travaille avec quelques collectionneurs du coin. Après, ça peut être le particulier aussi, des pulls, des canevas, des points de croix, des chaussures aussi. On peut encadrer des chaussures.
0: Oui.
4: On a fait des carottes.
3: Le canevas.
2: Comment?
4: On fait un caisson et il avait trouvé des chaussures style Richelieu, là, en doré, et on a fait un cadre qui va avec.
3: Tu les ai portés, hein.
4: Oui.
3: Oui.
0: Ah, oui. Les maillots aussi.
4: Après, tout ce
3: qui est maillots, etc.
0: Ça se fait beaucoup maintenant.
3: On encadre en fait tout, n'importe quoi.
4: Les foulards Hermès, ce genre de choses, qui sont des choses assez complexes à monter parce qu'il faut les tendre et avoir quelque chose, un résultat parfaitement tendu, donc c'est pas forcément évident. Mais voilà, donc on est spécialiste vraiment là-dedans et on vient nous chercher pour ça. Parce que bon, c'est vrai que comme on disait tout à l'heure, sur le Gers, il n'y a quasiment plus d'encadreurs. Tarbes, il n'y en a plus. Lourdes, il n'y en a plus. Il faut
3: en France, ça c'est complètement écroulé.
4: On a un confrère sur Agen, je crois que sur Toulouse, il devait être deux ou trois à tout casser maintenant.
0: Tarbes, on vient vous voir parfois de loin.
4: Oui, tout le sud-ouest.
0: Et si on vient de vous voir, c'est parce qu'on veut un résultat de qualité.
3: Exactement.
0: Et oui.
4: Voilà.
0: Et oui.
3: Exactement.
0: C'est parfait.
3: C'est une affaire de spécialiste, de toute manière. On ne s'improvise pas.
0: Et vous avez appris petit à petit.
3: Moi, j'ai appris sur le tas, lentement. Et j'avais de la chance parce qu'en fait, en face de moi, j'avais ici, à Auch, un encadreur qui était meilleur ouvrier de France.
0: D'accord.
3: Et donc, j'ai été amené à démonter certaines de ces pièces. Et j'ai pu apprécier un petit peu la manière de travailler. Et je m'y suis conformé. Et puis voilà. Et puis ensuite, les fournisseurs m'ont expliqué. Bon, après, j'avais un petit peu de goût. Et ça s'est fait comme ça.
2: Oui, moi j'allais dire, il faut avoir quand même du goût, il faut avoir quelque chose, il faut avoir la fibre, non?
3: J'ai toujours eu une âme d'artiste.
2: Ah oui, oui, c'est ça, oui.
3: Et ça, donc, ce qui fait que, à une époque, j'ai fait énormément de pièces de très très haute qualité. Ah, ça a été génial. Aujourd'hui, c'est plus ça, on en fait une de temps en temps, quoi, mais c'est rarissime. C'est rarissime.
0: Vous revenez travailler parfois?
3: Non. La bohème. La bohème.
0: Pardon?
1: Il n'a pas le temps.
2: Il voyage?
3: Ouais.
2: Maintenant, il voyage.
3: Oui, oui, on roule en camion et...
2: Ah oui, mais vraiment la bohème alors?
0: Oui. En camion, c'est royal.
2: C'est incroyable.
3: Oui, oui. Toujours en sauvage.
2: Avec
3: sur
2: madame.
3: Les montagnes.
2: Avec votre chère et tendre.
3: Exactement.
4: Elle suit.
3: Elle suit.
2: Je me pose une question un peu humoristique. Vous l'avez encadré dès le début?
3: Oui.
2: Oui.
3: C'est pas moi qui l'ai choisi, c'est elle.
2: Ah.
3: C'est vrai. C'est pas moi qui ai choisi.
1: On s'est dit oui tous les deux quand même.
3: J'avais une petite boutique à Toulouse.
0: Oui.
3: Enfin, j'étais pas propriétaire. Là. C'était un magasin de bricolage. À côté de la Patte d'Oie, en bas de l'avenue de Grande-Bretagne. Et elle passait devant chez moi. Mais moi, je ne l'avais pas vue.
2: Et elle, vous avez vu?
3: Elle m'avait vu.
2: Oui.
3: Voilà. Et puis un jour, j'ai déménagé, j'habitais dans une maison, on était plusieurs jeunes là. Et puis, surprise, elle était juste en face de ma porte de ma piole.
2: Incroyable. Incroyable.
3: Alors, on s'est rencontrés, on ne s'est plus quittés.
2: J'adore.
0: C'est une belle histoire.
3: C'est pas plus compliqué que ça.
2: C'est une belle vie.
0: Oui.
2: Ah ouais.
3: On a une vie d'histoire, nous. Mm. Ah ouais.
2: Mais d'origine, vous êtes de Toulouse?
3: Non, je suis du Tarn-et-Garonne, mais je n'ai pas vécu longtemps là-bas. Mm. Donc après, oui, ma vie s'est déroulée à Toulouse, toute mon enfance. C'était génial à l'époque. Aujourd'hui, je ne reconnais plus cette ville, mais c'était génial.
2: Et maintenant, le Gers.
3: Et maintenant, le Gers. Voilà, pleine nature.
2: C'est beau, le Gers.
3: C'est magnifique.
0: Ah oui.
2: Vous êtes gersoise. Vous êtes gersoise.
1: Je suis gersoise, mais j'ai travaillé à Toulouse. Je travaillais à l'hôpital de la Grave à Toulouse. Mm. Donc c'est pour ça qu'il me voyait passer devant sa boutique quand je partais travailler.
0: Tout s'explique.
2: T'as vu Valérie, elle ne voulait pas parler.
0: Et alors, donc, vous n'avez pas fait partie de l'entreprise familiale.
1: Non, non.
0: Vous êtes restée à travailler à l'hôpital.
1: À l'extérieur, oui, à l'hôpital.
0: Mais
1: à l'hôpital.
0: Vous avez suivi toute l'histoire.
1: Oui. Ah oui, oui, oui, j'ai suivi toute l'histoire. Mais bon, après, moi, je suis restée sur Toulouse pendant pas mal de temps après qu'ils se soient installés à Auch. Parce que je n'ai pas pu avoir la mutation pour l'hôpital d'Auch. Ça a été très compliqué. Donc, j'ai pu après avoir une place, mais ce n'était pas l'hôpital, mais enfin, c'était quand même statut hospitalier quand même. Donc, voilà. Et j'y suis restée jusqu'à la retraite. Donc, je veillais un peu à la boutique, un petit peu.
3: Voilà, toujours veillé au grain, oui.
1: Je veillais au grain un peu.
4: Elle n'est pas loin.
2: Ouais. Et le fait que votre fils vous rejoigne, c'était une évidence ou c'est le hasard qui a fait ça aussi?
3: Non, c'est le cours de la vie.
2: Ouais.
4: Oui, c'est ça. Oui, parce que moi, à la base, j'étais en formation génie civil. Donc, j'ai changé complètement d'optique. Après, je suis parti dans le commerce. Dans le but de reprendre l'entreprise.
3: Il reste le génie.
4: J'ai laissé tomber, ouais.
3: Il reste le génie.
2: Est-ce que dans votre carrière, il y a un encadrement qui vous a marqué, enfin une œuvre qui vous a marqué plus qu'une autre? Ou peut-être il y en a plusieurs, peut-être. Ou une demande un peu originale, je ne sais pas.
3: Il y en a beaucoup.
2: À part les chaussures de Richelieu.
3: Oui,
4: oui, voilà. Non, mais ça, c'est son idée, ça.
2: Ah ouais.
3: Là, tout de suite, je ne vois pas parce que ça a été une vie tellement riche.
4: Il y en a beaucoup.
3: Il y a eu tellement de choses exceptionnelles que je ne saurais pas dire parce que j'en ai fait des centaines. Quoi.
4: Je crois que tout confondu, on doit être à plus de milliers de pièces par an. Quoi.
2: Ah oui, ah oui, quand même. C'est incroyable le volume.
3: Oui, mais c'est pas, ça a changé. Quoi.
2: Ouais.
3: Parce que c'était beaucoup plus que ça.
2: Avant?
3: Ah oui, oui. Ah, ouais. Ah oui, oui, oui.
2: Et là, on revient sur la clientèle, pardon Valérie. Le contact humain, je suppose qu'il est hyper important, non? Pour c'est essentiel.
3: Surtout dans l'encadrement, parce que là, on va toucher l'âme des gens, parce que bon, ils nous amènent une pièce à laquelle ils tiennent, et voilà quoi. On rentre un petit peu dans leur intimité. C'est pas du commerce.
2: Ouais.
3: C'est pas du commerce.
2: On est dans l'échange, quoi.
3: Oui, c'est un mélange.
0: Même
3: mélange.
0: Dans les échanges.
4: Oui,
3: parce qu'il y en a pas mal. Vous voyez, il y a les échanges à tous les niveaux, là.
2: Ouais. Si, on prend l'exemple de Cécile, comment ça s'est passé? Vous vous rappelez la première rencontre ou pas?
3: Je me rappelle cette grande dame, très, très élégante, qui est rentrée dans la boutique. Ça, je n'ai pas oublié. Elle travaillait dans la mode, je crois, à cette époque-là.
2: Elle a travaillé dans la mode.
3: Et les œuvres qu'elle présentait, c'était quand même quelque chose. C'est toujours, parce qu'elle a toujours gardé sa fraîcheur. C'est impressionnant.
2: Oui, c'est vrai.
3: Elle est impressionnante, cette dame.
4: Elle est en train de préparer l'exposition, là, qu'on a mis en place avec Valérie.
0: Oui.
3: Ah, c'est un personnage.
0: Et puis ils sont pas nombreux. C'est une histoire aussi qu'elle a tissée avec vous.
3: Ouais.
4: Oui.
0: Avec vous deux.
3: Ah, oui, elle a toujours, on l'a toujours connue, quoi.
4: Oui.
3: Si on peut dire.
0: Et puis elle a besoin de qualité, parce que c'est pour ça que je parlais vraiment de ce qu'elle disait tout à l'heure, là, que votre clientèle est désireuse d'un travail très bien fait.
3: Oui,
4: tout à fait.
0: Et de l'artisan d'art.
3: C'est pas toujours le cas, parce que souvent on nous demande de faire à minima. Pas elle. Elle veut quelque chose qui sublime son œuvre.
0: Oui, elle veut un rendu.
3: Voilà,
4: c'est ça.
2: Donc. Oui, pardon, on va faire une pause musicale.
0: Non, je t'écoute.
2: Je la poserai après.
0: Alors, on passe à la deuxième pause musicale. Je crois que c'est vous qui l'avez choisi, Christophe.
4: Oui, c'est par rapport à Rimbaud, donc l'arc-en-ciel, les couleurs. Donc voilà, on est parti là-dessus par rapport à tout ça.
0: On écoute.

0: Alors Christophe, vous avez choisi ce quoi vous avez choisi ce morceau pour la couleur et les couleurs.
1: C'est ça. Oui, qui correspond qui... bien à notre métier.
0: Oui, au cœur de votre métier presque.
1: C'est le but. C'est le but.
0: Donc. On revient un petit peu à la chronologie. Si on reprend dans les années 2000, donc vous avez acquis de nouveaux locaux en 2005 en zone industrielle et vous avez transféré l'atelier là-bas. C'est ça.
1: Donc tout ce qui est stock de baguettes et grosses machines de coupe donc sont en zone en gâchis. Voilà. Le but du jeu, maintenant qu'on a refait la boutique au centre-ville, c'est l'annexe que nous avons derrière la boutique qui doit être réaménagée en atelier. Donc c'est-à-dire que toutes les machines que nous avons en dépôt devraient rebasculer à ce niveau-là. Maintenant, il y a beaucoup de choses à mettre en place, ça ne se fait pas comme ça. Mais c'est le but final. Bon, c'est vrai que je ne vous cache pas que depuis les dernières années, ça a toujours été, enfin, ça a été très compliqué entre les salariés qui restaient quoi, entre un an et demi. Donc à chaque fois on repart, on reforme et c'était moi qui étais principalement à la partie production atelier. Et là depuis début d'année, on a eu la chance de tomber sur une jeune fille qui veut faire de l'encadrement, donc elle voulait faire un métier manuel. Et comme il n'y a pas de formation en encadrement, donc c'est une formation en interne qui se fait par le biais d'une société d'intérim. Donc, et là, elle est en formation pour deux ans et demi. Et là, ça fait quoi, six mois plus de six mois qu'elle est là.
2: Plus de six mois.
1: Oui, elle commence bien avancer. Et moi, j'ai rebasculé devant, donc plus au choix de l'encadrement pour les sujets et la gestion du stock qu'on est en train de mettre en place, en plus de la facturation électronique, du changement de logiciel de caisse. La totale, comme d'habitude, ça ne s'arrête jamais.
2: Compliqué. Donc, c'est très, très compliqué.
1: C'est... Voilà.
0: Et vous avez site internet où on peut voir certaines de vos créations.
1: Donc, le site internet avait été développé parmi les premiers sites, je pense, papa.
2: En encadrement, on était les premiers, oui. On était les premiers et en fait, surtout en vente sur mesure. Ça ne se faisait pas, quoi.
1: C'était en quelle année, je ne me souviens pas.
2: J'ai oublié, moi aussi.
0: Je ne suis pas sûre.
3: Entre deux voyages.
0: En 2008, c'est le début du projet de création du site marchand.
1: Oui, mais c'est ça.
0: C'est ça, en 2008. Et la mise en ligne a eu lieu en 2010. Voilà.
1: Voilà, c'est ça. Donc, deux ans de travail quasiment...
2: J'ai eu, moi, la chance à ce moment-là de pouvoir travailler pour un client prestigieux. Le roi du Maroc.
0: Ah oui, tout de même.
2: Ouais. Le fils du roi du Maroc, qui est un passionné d'art contemporain. Et il a décidé d'ouvrir un musée. C'est le MM6, Mohamed VI. Le MM6 à Rabat, je crois. Et ils nous ont contactés un jour pour nous demander des cimaises, parce qu'on proposait la vente de cimaises sur notre site internet. Et on a équipé le musée qui fait 7000 m².
0: Ah oui, il y a quelques
2: cimaises.
3: Vous y avez cru au début quand on vous a contacté pour la première fois? Ça doit être étonnant quand même.
1: Pour l'expédition, quoi.
2: C'est surprenant.
1: Vous expédiez au Maroc?
2: Non.
0: On y va.
2: Voilà, oui, c'était impressionnant. On n'expédiait pas là-bas, donc on a expédié à l'ambassade à Paris. Voilà, quoi.
3: Ah oui, c'est incroyable.
2: Et ça a été un truc de fou. C'est une commande monstrueuse.
0: Et vous n'êtes pas allé sur place voir?
2: Non, moi, je n'ai pas été. À ce moment-là. En revanche, on avait travaillé aussi pour un artiste qui était un milliardaire, quoi. Différentes multinationales et qui avait une exposition au Maroc à la Mamounia et on lui a préparé l'exposition et c'est le salarié que j'avais à l'époque que j'ai envoyé sur place. Il a passé une semaine là-bas pour mettre l'expo en place et puis ensuite il est revenu un mois et demi plus tard pour démonter l'expo. Donc ça fait partie des plus gros clients que nous ayons eu. Voilà.
3: Je me posais une question, est-ce que les méthodes d'encadrement, enfin votre travail a évolué au fur et à mesure des années? Est-ce qu'il y a eu plus d'informatique? Là, on parle beaucoup d'intelligence artificielle.
2: Il y a eu plusieurs choses. Bon, l'informatique, oui, effectivement. D'abord, j'ai été, moi, parmi les tout premiers à être informatisé. Personne n'était informatisé à ce moment-là. Je l'ai été. Ensuite, il y a eu l'évolution des matériaux. Le verre aujourd'hui, ça n'a rien à voir avec du verre à vitre. On peut avoir du verre à vitre d'épaisseur plus fine, mais on a des verres aujourd'hui qui sont laminés, qui sont exempts de défauts, donc ça a un coût. Hein. Mmh. Et ensuite, on a les verres qui sont des verres optiques, exactement carrément, comme les lunettes anti-reflets. Mmh. Vous connaissez le prix des verres anti-reflets. Mmh. Donc voilà. Et on s'est adapté à toutes ces techniques-là. Hein. Mmh.
1: Donc tout ce qui est conservation, voilà. Oui, ça évolue quand même.
2: Et papier aussi, papier carton, ça a évolué.
1: Oui, mais en fait, ça fait un moment que ça n'a pas trop bougé quand même.
2: Oui, mais en fait, le pH neutre, moi, quand j'ai démarré, ça n'existait pas.
1: Quand tu as démarré.
3: Il y a 3-4 ans.
1: Voilà, voilà, c'est ça.
0: Et non, justement. Voilà,
3: c'était hier. C'était hier, ouais.
2: Oui, c'est toujours présent dans l'esprit. Ouais.
0: Et donc, c'était il y a 50 ans, et cette année, vous fêtez les 50 ans. Pourquoi vous avez voulu fêter les 50 ans de l'entreprise? Qui a eu l'idée?
2: On venait de fêter les 50 ans de mariage.
0: Ouais, non, vous étiez, on y va, deux fois 50, on arrive à 100. Ouais. C'est ça?
2: On arrive à 100.
0: Ouais.
2: Je ne pense pas que on puisse fêter les 100 ans de l'entreprise. Ça m'étonnerait. Ça m'étonnerait.
1: J'y crois pas.
2: Parce que ça va, c'est un métier qui va mourir. Mmh. Oui, oui,
1: malheureusement.
0: Après,
1: oui.
0: Nous avions reçu, rappelle-toi, Patrick, une personne qui est dans le nord du Gers, le nom m'échappe, qui est peintre en.
3: Ah oui, mais qui est.
0: Ouais. Et qui a fait une des façades. Genova, oui. Je crois. Et
3: Pavlak.
0: Elle disait la même chose que vous, à savoir qu'il n'y a plus de formation, mais ça revient quand même. Oui, et elle a fait une boutique pas très loin là, de la pâte d'oie. Elle peint comme on faisait il y a bien longtemps. Là, elle peint les façades.
1: En lettrage.
0: Ça n'a rien à voir. C'est très beau.
2: De toute façon, ces prochains jours et ces prochaines années, le paysage professionnel dans le commerce et dans la production va totalement changer. Mmh. Et pas que.
0: Après, il y a quand même un retour à tout ce qui est artisan, justement, tout ce qui est matériel.
2: Oui, mais...
3: Vous n'êtes pas très optimiste. Hein.
2: Non, pas vraiment, non.
3: Mais je le sens, oui.
2: Parce que j'ai connu l'époque où je faisais, moi, quelques petites expos. On se rencontrait les uns les autres. Il y avait des sculpteurs, il y avait des potiers, il y avait des sculpteurs sur bois, des sculpteurs sur métaux. Il y avait énormément de production et de création. C'est fini.
3: Mais justement, l'exemple qu'a donné Valérie avec Genova Pavlak, ils maintiennent, ils ont créé le réseau des artisans d'art du Gers, et ils font des expositions, ils essayent de maintenir en vie quand même.
2: C'est clair, il y a quelques petits pôles comme ça, mais ça devient de plus en plus rare. Quoi.
3: Difficile, ouais.
2: Ouais, par rapport à ce que j'ai connu, moi.
1: Simplement parce que l'art se vend beaucoup moins bien aussi.
2: Oui, ça se vend moins bien.
1: Partant de là, il y a beaucoup d'artistes qui ont raccroché aussi. Mmh. Donc, mais c'est vrai qu'il faut être dans des niches, ce genre de choses, du lettrage. Des travaux comme ça, je pense que ça va perdurer. Mmh. Comme l'encadrement, on risque d'avoir toujours quelque chose.
2: Il y aura toujours un petit peu, mais ça va être des toutes petites unités.
1: Mmh. Oui,
2: voilà.
3: Toi, Valérie, t'as eu envie de faire encadrer, je ne sais pas, quelque chose chez toi ça, tu l'as déjà fait?
0: Mais oui. Oui, parce qu'avec Cécile.
3: Ah oui, non, mais en dehors de cette expérience-là.
0: Ah ben, ça était une sacrée. Oui. Parce que là, l'exposition est installée à la médiathèque de Massot. Donc, quand on voit ces poèmes encadrés, c'est beau, c'est très beau. Ça met en valeur. Là, on s'est dit, heureusement qu'on n'a pas fait une petite rature. Ça aurait été dommage.
1: Toute la recherche qu'il y a eu derrière, oui, parce que ça fait quand même plusieurs mois qu'on travaille sur cette exposition.
0: Oui, oui, oui. Et puis, quand on arrive dans la boutique, Christophe s'en remettre. Donc, pour mesurer s'il y a bien les bonnes côtes. Enfin, c'est peut-être pas le mot, mais.
1: C'est ça.
0: Mais voilà. Donc, après.
3: C'était une demande assez originale quand même, non? Vous avez déjà eu
1: Avec les poèmes dessous, non. Je ne crois pas qu'on ait eu fait déjà des expositions comme ça en double. Œuvre d'art et texte dessous, poème. Je crois que c'est une des premières à ça, oui, qu'on a préparé avec Cécile. Oui.
0: C'est vrai que ça les met en valeur. Oui, après, j'avais peut-être eu des idées de photos, donc quelque chose d'assez classique, mais un poème, non. Ça, c'est
3: rappelons,
0: la géniale idée de
3: Cécile. Il y a une date bientôt.
0: De Cécile. Oui, le vernissage aura lieu ce samedi 12 septembre à la médiathèque à 10h30.
3: Vous serez présent? La famille.
1: Moi, je vais avoir du mal. Samedi. Ouais. Peut-être essayer, oui.
2: Ce samedi, là.
0: Ce samedi. Mais oui, parce que le samedi 19, il y a autre chose à Auch.
1: Oui.
4: Oui.
5: Il y a les 50 ans.
0: Voilà, et c'est ça. Donc 50 ans de mariage, 50 ans d'entreprise, de tout.
2: D'entreprise, voilà. Oui. Ouais.
0: Vous l'avez pensé comment cet anniversaire?
1: On a essayé de développer avec ma fille aussi, qui est rentrée un petit peu dans l'entreprise en tant que micro-entreprise pendant quelques mois, là. Donc elle était sur la communication, l'événementiel, donc elle a développé quelques petites choses là, et de fil en aiguille, on a défini cette date là pour le 19, à partir du moment où tout le monde serait présent, et voilà, donc on va être les trois générations là, à être sur place, donc ça devrait être un bon moment. Il va y avoir donc des ateliers de démonstration, notamment le matin, ça sera entre de 10h à midi, ce sera Monsieur Schnur, aquarelliste, qui va faire une démonstration.
0: Au 11 avenue de l'Isère.
1: Oui, au 11 avenue de l'Isère. Et ensuite, en début d'après-midi, entre 14h et 14h30 jusqu'à 15h, ça va être Madame 15h ou 16h, ce sera Madame Canet aussi, aquarelliste, qui va faire une démonstration. Et ensuite, on va avoir une artiste plasticienne qui nous a été envoyée par Canson, en fait. Enfin, le groupe final, oui. Mais c'est Canson. Où elle va venir nous présenter des pâtes à modeler autour du durcissante pour faire tout ce qui est sculpture, etc. Et cette jeune fille, mince, comment elle s'appelle ? J'ai oublié son nom.
0: Cette artiste plasticienne.
1: L'artiste plasticienne, j'ai mis.
0: Qui vient de loin, c'est ça ?
1: Elle vient de Paris, oui, c'est
0: oui,
1: ça.
0: Oui.
1: Je vais noter.
0: Pour les 50 ans.
1: Oui.
3: Le discours est prêt.
1: Jeanne Guaralen. Ah. Jeanne Guaralen. Oh, voilà.
2: J'ai juste
1: donc,
2: le
1: qui fait des sculptures très décalées qui devraient plaire à papa, notamment parce que elle part sur des.
3: Pourquoi
1: chaussures.
3: Il est décalé, papa?
1: Non, juste un peu lui. Donc pareil, des chaussures customisées, donc ça sera à voir. Elle va être là toute la journée.
0: Toute la journée. 17h. D'accord, ouais, ouais.
1: C'est assez exceptionnel parce que elle expose quand même sur Paris, Londres, tout ça. Donc, et c'est une toute jeune artiste, elle doit avoir une vingtaine d'années, je pense. Ouais. Voilà.
0: Donc toute la journée sera bien occupée.
1: Voilà. Et après, on aura nos commerciaux qui seront là aussi pour présenter des nouveaux produits, des nouveaux marqueurs, des papiers, etc. Le soir, il y aura la tombola qui sera tirée à partir de 18h. Et 18h30, on fera donc le vernissage de l'exposition de papa.
0: Donc, ah oui,
1: l'entreprise.
0: Qu'est-ce que vous allez exposer?
3: Il nous a caché quelque chose?
2: Des photos.
3: Ah.
2: Des images.
0: Des photos que vous avez prises. Et on peut en savoir un peu plus?
3: Il y a une thématique ou pas?
2: Oui, la nature.
3: La nature, d'accord. Ouais. Donc, c'est des photos de vos voyages?
2: La nature, les paysages, l'eau, les lumières. Voilà, moi, je fais que des... je prélève des images d'ici et ailleurs. Des choses qui me parlent.
3: En tout cas, elles seront bien encadrées, c'est sûr.
0: Oui.
2: Parce que, bon... Mais enfin... Je dois avoir quelques dizaines de milliers de photos.
3: Ah ouais, carrément.
0: Vous en avez choisi quelques-unes, là.
2: Ouais, juste quelques-unes.
1: Quoi, une quinzaine, hein?
2: Oui, et puis après, je crois qu'il va y avoir un défilé sur un écran.
1: Oui, il faut s'en occuper aussi.
2: Ouais. je publie...
3: Faut demander à ta fille, hein. Peut-être.
1: Et le problème, c'est que... Enfin, c'était pas prévu, mais elle est partie en tant que réserviste à l'armée, là, pour un mois.
3: Ah, mais ça, c'est vrai.
1: Donc, elle revient le 18 au soir, et...
3: Ouais.
1: Espérant qu'elle soit en forme le 19, donc...
3: On va se débrouiller. Il n'y a pas d'autres membres de la famille qui tournent autour de l'encadrement?
1: Il a formé son frère aussi à une certaine époque, je me souviens, il y a longtemps.
2: Oui, il a changé de métier, lui.
1: Oui.
2: Il est parti ailleurs.
0: Et l'exposition va rester quelque temps dans votre boutique?
2: Je ne sais pas. Oui,
1: pour l'instant, elle va rester quelque temps. Là.
2: Je ne vais pas lui squatter non plus l'espace.
1: Non, mais pour l'instant...
0: Oh, il y a de l'espace.
2: Ah, si, j'ai une chose. Tiens, pour info, je publie des photos sur Google Maps.
3: Ouais. Et on peut donner l'adresse. C'est le nom.
2: C'est Google Maps.
3: Vous cherchez... Et même votre nom.
2: Ah oui, voilà, il faut le nom. Je vais vous le donner. Et en fait, je suis venu à ça parce que en voyageant comme ça, les trucs qui me plaisaient, je photographiais et je mettais les photos sur Google Maps. Et puis j'en ai mis. Aujourd'hui, je suis pas loin de 10 millions de vues.
3: Incroyable.
2: Pas loin des 10
3: incroyable.
2: Mais c'est pas monétisé.
3: Mais vous auriez dû faire la même chose sur Instagram avec des sponsors.
2: Ouais, j'aurais dû.
3: Eh oui.
2: Mais bon, en fait, toutes les zones qui me plaisent, tous les beaux endroits, les petits détails, les petits trucs qui sortent de l'ordinaire, hop, je publie. Mais je ne publie pas sous mon nom.
3: Ah.
2: J'ai un pseudonyme.
3: Oui. On va tout savoir.
2: C'est Bourrico.
3: Bourrico.
2: Ouais. Mais non.
3: Si.
2: Mais incroyable. Ça s'écrit, l'orthographe est particulière.
3: Oui.
2: C'est B2O
3: mm-hmm.
2: et ensuite RI2CO.
3: D'accord.
2: Voilà.
3: Mmh. Ok.
2: Donc si vous croisez quand vous cherchez des trucs sur Maps.
3: C'est sûr que je vais aller voir moi.
2: Vous allez voir.
0: On sera deux, Patrick.
3: On sera deux, oui.
2: C'est des trucs.
3: Excellent.
2: Voilà. Mais j'aime bien ça. J'aime bien. C'est pas monétisé, mais je m'en fous.
0: Ce sont des photos en couleur ou en noir et blanc?
2: Majoritairement en couleur.
0: Mmh. Et pour votre exposition, c'est la même chose?
2: C'est la couleur.
3: Mmh.
2: Ah ouais, ouais.
1: La couleur aussi.
2: C'est ce que je vois.
3: Mmh. Mmh. Cet anniversaire est ouvert au public.
2: Oui, c'est ouvert
3: au public.
1: De 10h jusqu'à qu'on ait fini le vernissage et le petit cocktail qui va aller avec.
2: Voilà. Mmh. Ouais.
1: Donc tout le monde est bienvenu, évidemment. Donc
4: vous êtes invité.
1: Évidemment, vous aussi. Ce sera avec
2: si
1: plaisir.
2: Vous pas derrière votre micro.
3: Pour aller voir les photos de Bourrico.
1: Voilà. C'est ça. Ouais.
3: Est-ce que le... Je pose des questions un peu stupides. Est-ce que le camion, il est à l'image de votre métier d'encadreur?
0: Tu as vraiment envie de le voir.
3: Ouais, je suis sûr qu'il est exceptionnel.
1: Même au-dessus, oui, je pense. Ouais.
3: Il doit être exceptionnel.
2: C'est une pièce absolument unique.
3: Vous ne l'exposez pas pour les 50 ans?
2: Et en panne, là, pour l'instant.
3: Bon.
0: Ouais. Mm-hmm. Vous reviendrez avec.
2: Ça fait un moment qu'on l'a, et ça fait plus de 20 ans.
3: Oui.
2: Plus de 20 ans, mais on va mourir avec, on ne va pas changer. Il y en a absolument tout ce qu'on a besoin dedans. Et...
1: L'aménagement qu'il a fait, il a mis 4000 heures quand même pour le faire.
3: Ah ouais, incroyable.
2: Oui, oui. Oui, non, mais bon, il ne faut pas faire les choses à moitié.
0: Effectivement.
1: Non, ça, il ne sait pas.
2: Il ne sait pas faire à moitié. Non.
1: Oh, il peut y avoir ça, il peut y avoir des cabanes dans les arbres aussi.
2: Ah oui.
3: Vous avez fait des cabanes dans les arbres?
2: Oui, on en a une, oui, qui est sympa.
3: Pour vous?
2: Oui.
0: Vous vivez dans
2: on a des arbres qui nous ont parlé.
3: Ouais.
2: Les érables, c'est magnifique les érables. Mm. Et on pourrait peut-être faire quelque chose là-haut. Et puis un jour, on a commencé à tendre des fils sur tous les arbres pour voir un petit peu les volumes. Puis on voulait y faire un petit plancher, puis juste quatre planches, quoi.
3: Mm.
2: Pour pouvoir aller y passer un petit peu de temps. Et puis là-dessus, vous avez la tempête Klaus, à l'époque, qui a dévasté un petit peu la région. Et on a récupéré 200 arbres.
3: Ah oui, qui étaient tombés. Ouais.
2: Chênes et châtaigniers. Mmh. Et on les a fait scier. Et on avait des planches et des madriers, des trucs à ne plus que savoir en faire. Donc on a fait... on s'est étalé.
3: Mais vous avez des notions d'architecte ou
2: dans un coin du cerveau peut-être.
3: Oui, certainement, oui.
0: C'est inné.
2: Ouais.
3: Mais c'est incroyable. Ouais.
0: Mais vous vivez à l'année dans un arbre?
2: Pas à l'année, mais enfin, on peut y vivre à l'année.
0: Mmh.
2: Oui, on peut y vivre à l'année.
0: C'est génial.
2: C'est chauffé, il y a l'eau courante.
0: Ah oui.
2: Non, c'est bien.
3: Ouais. Vous êtes incroyable. Valérie m'a dit on reçoit des encadreurs. Moi je voyais le truc quand même un peu plus strict, tu vois.
2: C'est un métier très très strict. Ça ne pardonne absolument
0: c'est
2: rien.
0: Rigoureux, oui.
3: Ouais, c'est rigoureux, oui. Mais vous êtes des vrais poètes, hein.
2: Voilà, oui, poètes.
3: Ah oui, hein. Ah oui, oui carrément.
2: Poète de la vie.
3: Ouais.
0: Alors, on rappelle que vos 50 ans seront fêtés le samedi 19 septembre au 11 avenue de l'Isère. Si on va avoir des informations un petit peu sur ce que vous faites, le mieux, c'est de venir, parce qu'on est très bien accueillis. Sinon, il y a le site qui est... le site www.cadre-cernesi.fr. Vous êtes également présents sur les réseaux sociaux. Facebook et Instagram. On peut aussi vous écrire cernesi32@gmail.com si on a des demandes très particulières.
3: C'est ça. Sinon, vous levez les yeux, vous repérez une cabane dans les arbres pour les rencontrer.
1: C'est ça.
0: Et je crois qu'on
1: très bien au contact et vous pouvez pas savoir.
0: Avant d'écouter le morceau de Régine qui s'intitule
2: Rose.
0: Rose, voilà, on a parlé de couleurs. Quel est votre dernier mot, Georges?
1: Ah, il y a un dernier mot? Je sais pas, que la vie continue.
0: Régine?
1: Je vois pas d'autre.
4: Ben en fait, oui, moi je suis très heureuse qu'on soit arrivé à ce jour et pouvoir profiter de ces moments de partage.
0: Et Christophe, puisque c'est vous qui avez pris la suite.
1: Et du, mais tout le partage que l'on va pouvoir faire aussi avec toute la famille et les enfants, puisque j'ai trois enfants aussi, donc qui sont toujours plus ou moins dans l'entreprise, comme je l'ai été auprès de mon père pendant toutes ces années.
3: Donc l'aventure n'est pas finie.
0: Non. Et je crois que les propos non plus.
2: Oui, si je peux dire juste une chose.
0: Bien sûr.
2: Vous avez un écrivain roumain qui s'appelle Eminescu, et qui a écrit « La vie est bien perdue si on ne l'a pas vécue comme on l'aurait voulu. » Et nous, on la vit comme on veut. Voilà, c'est tout ce que je voulais dire.
0: Ça nous laisse méditatif.
2: Voilà.
0: Merci beaucoup.
2: La rose, maintenant.
0: Au revoir.
2: Merci.
0: Merci à vous sur les ondes de Radio Coteau.
1: Merci aux auditeurs également.
0: Au revoir.
1: Au revoir. Au revoir.

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concerne Aliza Claxon. Allô, ça va? Oh, mon Aliza Claxon. Comme ça. Mon Aliza Claxon.

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Et Mulina, comme toujours.